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1: 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Bonsoir, New York. 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
3: 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Déjà fait 10 heures avec 47 minutes. 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
1: Un gros challenge pour nous pour faire émission ça parce que quand New York a bat au rythme du basketball et vous souhaitez même après matcha fanatique interférence pour prêter attention à ça que t'as dit. Et je dis à nous une émission très intéressante d'ailleurs. Compte tenu de défis que nous gagnons, l'émission doit être intéressante pour nous capables de faire compétition. C'est déjà très ambitieux de notre part. Mais de toute façon, et nous allons faire de notre mieux. Bonsoir, Beth Salomon.
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2: 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Merci beaucoup, Belia. On a salué tout le monde une autre fois encore. Mais bien avant de nous répondre à une question, ça, il est important pour nous faire un petit retour en arrière sur ça, nous, les classes politiques là, en Haïti. Sans pas besoin d'aller plus loin, bon, normalement, si nous sommes allés dans l'époque Parti national, Parti libéral, et dans la deuxième moitié du 19e siècle, c'était un moment côté que Haïti a expérimenté, on est capable de dire, la démocratie. Mais, on a rappelé Mounio, à l'époque, c'était un régime parlementaire rationaliser que nous avons. C'est élection à suffrage universel indirect. Côté que nous avons élu parlementaire, député notamment, et député eux-mêmes, nous avons élu, nous avons réuni entre eux dans le Parlement, puis nous avons élu président. 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Donc, si vous parlez, pour parler de classe politique, ou pas capable d'éclipser ce moment ça dans l'histoire d'Haïti. Ça va continuer jusqu'à ce que nous allons arriver. 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Donc sous l'occupation, on est d'accord que c'était les États-Unis qui t'a fait et les faits. Donc, ou pas de cas de couvre de vos classes politiques. La preuve, c'est que la majorité présidente qui passe sous occupation, c'est ça, Américain TV. Et depuis lors, Haïti n'a jamais sorti sous influence des États-Unis en matière politique. Pour le président, Follet, donc c'est lui qu'on est qui l'Europe, qui est-ce qui pour le président, qui l'homme n'a président, qui n'est pas président encore. C'est pas. Ça n'est pas secret. Et d'ailleurs, un paquet de documentaires qui sont faits sur la question d'Haïti, notamment en relation Haïti avec les États-Unis sur le plan politique. Il y a un paquet de paroles qui parlaient, actions qui ont été faites pour renverser le président et pour mettre le président. 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Donc, c'est pour montrer que l'influence des États-Unis était toujours d'importance dans la réalité politique en Haïti. 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Et si nous sommes capables de dire depuis 1915, côté que, il y a toujours une influence énorme et en politique. Donc, ça, tout ça, c'est pour me dire qui ça. Ou pas qu'il y a une classe politique. Ou pas qu'il y a une force politique en disant ça plutôt. Tout autant que ça cap décider pour le pays, il n'est pas généralement décidé à l'interne, c'est toujours à l'extérieur de décider. Je ne pas dit que un pays capable de vivre en autarcie, je ne pas dit que nous sommes tout près aux États-Unis pour nous être capable pour nous virer de Bali, non, non, ce n'est pas ça que je dis. Mais de 1915 à nos jours, l'influence américaine, non. Pour sous politique Haïti, nous croyons que c'est plus mal, il vient de faire plus mal, il pas fait nous bien. Tout le monde a constaté ça. Est-ce que c'est esprit au fait? Est-ce que c'est dirigeant nous qui méchant? Moi-même, toujours voulu condamner dirigeant nous parce que, au-delà de pression ou menace qu'on est capable de joindre de la part d'un pays en puissance étrangère, mais au même temps, il y a un sentiment patriotique qui t'a dû animer autour. Comme dirigeant. Et même dirigeant qui semblait progressiste, il n'y a pas différent de ça que nous connaissons qui n'est pas progressiste. On a comparé passage dans le pouvoir. Même si on fait un peu plus en matière de progrès, on est capable de développement entre guillemets.
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2: Mais pas qu'il y ait trop de progrès qui fait sur le plan
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2: politique pour Haïti. Donc, une force politique, pour l'exister, faut qu'il y ait une capacité pour infléchir les actions du pouvoir politique. Son force, le palais, il y a tant d'elle. Le pose en action, il y a tant d'elle. Et action là, côté fou. Après 1946, on dit, après estimé 1950, on va estimer coup d'État, on est capable de dire c'est président qui est plus progressiste que Haïti te connaît. Si on regarde toute l'histoire, en seulement 4 ans, tout ça le réalisé. Et on n'a pas le bal coup d'État. Mais c'est l'armée états-unienne même, mais pas l'armée, c'est pas l'armée américaine, mais l'armée états-unienne était fer. Et d'autant que Magloire qui était le coup d'État, c'était un agent américain. Il a estimé le coup d'État, mais il n'a pas fait mieux qu'estimer. 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Le Magloire va quitter le pouvoir, on va le retourner encore avec la notion de force politique. Parce que tu as gagné tout ton bouillonnement dans le pays. Côté côté, tu as gagné un leader tant que Fiolet, très populaire, qui t'a gagné mort.
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2: Et littéralement le rouleau compresseur tellement mon plat est représenté en force politique et nous sommes capables de dire que c'était un parti de masse. Et comme parti de masse, c'était un paquet de gros leaders qui étaient là dans Duvalier, c'était mais Duvalier qui pas Duvalier qui était venu après. 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Peut-être c'était façon parler pour le faire mettre dame pour te avancer politiquement. Mais c'est un parti qui était très représentatif, notamment à province. Et c'est ça que fait. 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C'est que le pas troué ou bien pas connaît qui ça t'a passé qui fait t'accepter à le pouvoir. 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Il baille et fille les coups d'État, et puis il fait élection, il passe du balai. 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C'est le deuxième moment côté que nous avons une force politique. Pour le gagner, au troisième moment côté que nous avons une force politique, c'était la période post-Duvalier. 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Le lancer mot de grève, c'est pas ton jouet. Donc, c'est des industries qui ont fermé, ouvriers qui sont dans la caille pour le travail, et puis déficit qui ont fait. T'as un monsieur qui a un gros magasin autour, qui n'a pas sorti normal pour faire 2-3 jours de grève, ça n'a pas fonctionné. 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Même sous traitance là, il n'est pas important pour eux encore. Et que les gens qui étaient plus dans sous traitance, ils livrent dans d'autres activités. 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Il n'est utile à rien. 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Quand il dit savant, besoin de modestie et disponibilité d'esprit. Alors que politique là, il a besoin éthique de conviction, éthique de responsabilité. Donc, on a demandé un pile leader politique qui était capable de mobiliser le monde parce que c'était seul ça qui vient comme moyen de pression. C'est seul ça qui était capable de faire un secteur politique, une force politique. Mais nous, les leaders, ils ont fléchi. Pour qui ça? Parce qu'ils ont collaboré avec des pouvoirs publics qui sont censés bourrer aux propres populations que ils ont dit à défendre. 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Nous avons utilisé moi comme ça, je vous permets moi. 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Pour qui ça, c'est parce que il n'y a pas de règles politiques qu'il n'a pas maîtrisé. Règles politiques, ça, il y a un moment où il faut garder un profil. Ça, c'est une règle politique. Là où tout les yeux braqués sous et que c'est dans le sens négatif, ou bien pour garder un profil bas. Politique, pas jamais statique, politique toujours dynamique. Bon, le cas privé, c'est l'occasion pour la caparette et pour saisir leur parette. 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Mais il était tout haïtien et que si Haïti a souffri, c'est par rapport aux ressources qu'il gagne en bas. 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Donc, ça veut dire que c'est un sujet qui est sensible pour tout Haïtien. 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Peut-être bon, un pile monde pour comprendre.
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1: 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Et soit parlé de Didier, son cas d'exception. 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
1: 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Bonsoir New York. 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
1: 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On a pris un autre téléphone là pour nous recommander. 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Et question ça, sur transition qu'a faite dans le pays d'Haïti. Pour qui sa transition démocratique ça a tourné? Et il y a un processus manche long, compliqué en Haïti. Comment analyser la question ça? On apprend directement. Merci, Abil.
3: Ah bon, ok. Bon, c'est une question facile, mais qui complique tout. Parce que, avant tout, si nous faisons une historique et transition démocratique, là, généralement, il passe comme son passage d'un régime autoritaire à un régime démocratique.
1: Exact.
3: Généralement, ça a toujours fait ces non-alliances élites économiques, politiques, et puis ils font consensus, que ce soit, nous prenons le cas du Portugal en 1974, ou bien le cas de l'Espagne en 1975 après la dictature. Et dans différents pays d'Amérique latine, ils ont toujours gagné de consensus, même si par moment, nous voyons que de grandes poussées de gauche, que ce soit annoncé de l'autre pays, bon, un des pays qui n'a vraiment un régime autoritaire, tant que bon, c'est pour le cas de Venezuela, même genre avec dictature qui était au Brésil, en Argentine, en Haïti, Saint-Domingue, donc question ça. Donc, depuis vous parlez de ça, c'est. Mais question haïtienne, les particularités, question haïtienne, et de 86 à aujourd'hui, hein, vous avez l'impression. Transition démocratique là son lieu d'affrontement entre deux classes sociales, entre deux philosophies, c'est-à-dire que Gengyoun qui voulait inscrire non continuité, c'est-à-dire de 86 parce que pas 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Donc ça veut dire que l'affrontement est féroce. Mais quand il y a une période qui fait partie de la transition démocratique, là, c'est 91 à 94 là, et on rend compte que c'est éteint tout effort qui était fait et de 86 à 90. 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Pendant qu'il y a fait répression, et puis OIM va ouvrir bureau, et puis bureau ça a recevoir de monde qui a persécuté. Maintenant, le monde qui a persécuté, que OIM va le faire déplacer, il va jouer un compte, c'est surtout le monde qui est bien organisé, le monde qui cadre dans l'organisation populaire. Et il y a un monde qui dit près de 11 000 jeunes qui étaient dans l'organisation, il va de 91 à 94, il va le faire un genre pour disparaître, déplacer. Et finalement, donc ça dit que yo à la fois il a fait répression, mais en même temps en douceur il a fait monde qui puis organisé yo. Et donc parce que objectif 91-94 là on a l'impression c'est casser toute dynamique de lutte. Et en dans l'église par exemple, on voit les jeunes en série de pères, frères, toutes ceux qui étaient ou bien sympathisant de théologie de libération, ou bien que la donne, il va le passer. 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Et ça veut dire, je dis que vous ne pouvez pas nier la classe. C'est-à-dire qu'on est qui, c'est des gens qui sont dans la bourgeoisie, hein, et puis qui a venu accompagner l'UTIO, vous pouvez les nier, ils sont signes très, très clairs, si vous apprenez dans l'église. Hein. Donc, n'importe qui qui parle, n'importe qui qui arrive, et quelle que soit la classe sociale où vous êtes, vous pouvez éliminer. 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C'est-à-dire qu'ils commencent à démanteler l'État et fait que les populations parlent un discours pour que porter l'État prend responsabilité envers. Et en même temps, l'autre changement qui peut le faire, c'est en place organisation populaire, c'est l'émergence organisation droit de l'homme. 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Ça est important, mais certainement, il va changer le discours par rapport à 90. 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Il y a des bandits qui peuvent jouer un rôle comme censeur, et bandits qui peuvent empêcher que les gens aller dans la manifestation. Mais, dans la manifestation 17 octobre 2018, là, mon Cité Soleil et la Saline ont participé. 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
3: 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Et puis, dans la zone. La saline est une négociation qui permet de participer. Et nous parlons que les bandits ont fait un massacre le 13 novembre. Le massacre a commencé début novembre.
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3: 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Et là, les bandits ont joué. Parce que le problème qui est dans la transition démocratique en Haïti, c'est que depuis l'occupation américaine, Américains mettent en garde nationale qui s'annoule l'armée, hein, ils ont un rôle pour jouer dans le moment de crise. C'est-à-dire que ce soit en 1946, c'est lui-même qui est intervenu, prend pouvoir et casser la dynamique de lutte qui dégaine, hein, et puis prend pouvoir dans le sens intérêt oligarchie locale et internationale. Il fait l'an 56, il fait l'an 86, il fait l'an 91. Au problème qu'il y a, je dis, l'armée va là. C'est-à-dire qu'il n'y a pas de l'armée qui joue le rôle que il y a là, la police n'est pas capable. 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gagnent et après dans le 20e siècle, on songeait que rôle que Damien va jouer dans le levé campé en 1929 contre l'occupation, c'est-à-dire l'université après impliqué, rôle l'université a joué en 46 contre dictature Lescoa, rôle que yo joué en 56 contre Magloire, rôle que yo joué en 86 surtout dans le mouvement de 86 à 90, et puis résistance que qui fait à partir de l'université de 91 à 94, mais l'université ça après le pacifier depuis 2015. C'est-à-dire que côté que je dis, mais mon autre qui peut sortir sur une situation donnée, que ce soit sur question mine, toute question, mais c'est-à-dire que pas gagner, que ce soit, ça va pas dire pas gagner association pour eux, mais vous sentez que ils sont espace, de même que ça, et lycée qui a joué un grand rôle en 1946, en 1956, en 1986, et puis lycée, je veux dire, sous question incartable, bon police. Et ils ont mis pour qu'ils contrôlent. Et puis, depuis qu'ils sont sortis, en ce moment, ils ont anticipé, ils ont fait l'examen, puis ils ont cassé le mouvement. Et puis, l'autre espace qui est toujours participé, c'est quand ils ont pas oublié que, en 2009, et 60, ils ont rendu compte que 67 à 69% de la population a gloré à son Port-au-Prince, là, il est dans le quartier populaire. Et nous parlons que quartier rebelle, c'est-à-dire que ce soit Matissan, que ce soit Cafoufeuille, et fort national, tout espace qui te conjure grand rôle dans la mobilisation, pour aller que les gens que bandits vont contrôler l'espace. Du coup, l'autre espace rebelle, ça, ils vont le présent et ils vont le pacifier. C'est-à-dire que l'activité n'est pas faite parce que l'organisation n'a pas de pied à terre dans l'espace pour qu'ils favorisent la rencontre entre organisations progressistes et population. Et population donc, dans la période de transition, ça y a une bonne stratégie, que ce soit pour prendre un coup d'État et même après pour pacifier. Et dans la dernière étape, l'étape coulier, hein, où est que l'affrontement continue, mais toutes mesures qui peuvent prendre, ils prennent depuis Ariel Henry, Rivière Jodian, par exemple, le levé campé qui fait cette fière contre Montegaz là, il passe sur Ariel Henry. Et les gens sont sortis dans la rue, bandits sont sortis tout pour créer confusion. Et le secrétaire général des Nations Unies, sous France 24, il va dire que c'est bandits qui sont dans la rue, c'est pas peuple. Or, une fois peuple quitté la rue, et puis bandits ont progressivement quitté la rue. Donc, c'est fonction ça que les bandits, donc, premier sac fait. C'est-à-dire que qui ça nous a bataille contre lui, il a passé dans l'étape ça. Ou quand ouais, en avril 2025, et il a sorti un décret sous zone franche. Et tout dernièrement là, 30 mars 2026, il a sorti un décret sous question mine. 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

0: Puis à la prochaine. 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
0: Merci. Merci. 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
0: 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Merci.

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1: 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C'est pas. Ça, ça n'est pas secret. 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Il y a un paquet de paroles qui parlaient, actions s'y a fait pour renverser le président, et pour mettre le président. 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Donc, c'est pour montrer que l'influence des États-Unis était toujours d'importance dans. Dans la réalité politique en Haïti. Et après
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1: 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Comme dirigeant. 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Même si on fait un peu plus en matière de progrès, on est capable de dire développement entre guillemets. 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Donc, en force politique, pour l'exister, il faut qu'il y ait une capacité pour infléchir les actions du pouvoir politique. 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L'armée américaine, mais l'armée états-unien était faire. Et d'autant que Magloire, qui était dans le coup d'État, c'était un agent américain. Il va estimer le coup d'État, mais il ne peut pas faire mieux qu'estimer. 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
1: 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Parce qu'il a collaboré avec des pouvoirs publics qui sont censés bourrer la propre population que vous dites à défendre. 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Si tu as utilisé moi comme ça, je vais permettre moi. 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Politique, pas jamais statique, politique toujours dynamique. 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

0: 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Hein? 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Yo voilà la
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0: 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Et puis me paye bien propre, hein? 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

0: dit, et qui est ma privée? N'est pas volé, $700, monsieur. Pas de gagner l'argent pour défendre votre promesse d'affaires dans le pays, Haïti, monsieur. N'est pas pour conseil.
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0: 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Et nous avons rappelé tout le monde que vous avez écouté New York Creole, nykfm.com sur le web. Alors, nous sommes de mission. 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
3: Maman moi.
2: My mother.
3: Marie moi.
2: My husband.
3: Madame moi.
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2: Good.
1: Mauvais.
2: Bad.
1: Content.
2: Happy.
1: Triste.
2: Sad.
1: Intelligent.
2: Intelligent.
1: Sot.
2: Stupid.
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2: Laborious.
1: Paresseux.
2: Lazy.
1: Jeune.
2: Young.
1: Grand moun.
2: Old.
1: Belle.
2: Handsome or beautiful.
1: Laid.
2: Ugly.
1: Reconnaissant.
2: Grateful.
1: Ingrat.
2: Ungrateful.
1: Riche.
2: Rich.
1: Pauvre.
2: Poor.
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1: Gros.
2: Big.
1: Coûte.
2: Short.
1: Gros.
2: Tall.
1: Meg.
2: Skinny or thin.
1: Gras.
2: Fat.
1: Bon gens.
2: Well-mannered.
1: Mauvais gens.
2: Ill-mannered.
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2: I am a man.
1: Moi, c'est yon femme.
2: I am a woman.
1: Ou c'est cousin moi.
2: You are my cousin.
1: Ou c'est cousine moi.
2: You are my cousin.
1: Li c'est frère moi.
2: He is my brother.
1: Li c'est sœur moi.
2: She is my sister.
1: Nous riche.
2: We are rich.
1: Nous pauvres.
2: We are poor.
1: Nous contents.
2: You are happy.
1: Nous tristes.
2: You are sad.
1: You intelligent.
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2: They are stupid.
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2: Negative sentences.
1: Moi pas riche.
2: I am not rich.
1: Ou pas pauvre.
2: You are not poor.
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2: Questions and answers.
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5: 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Chiffre, numéro, compter.
6: Second lesson. Cardinal, numbers.
5: 1.
6: 1.
5: 2.
6: 2.
5: 3.
6: 3.
5: 4.
6: 4.
5: 5.
6: 5.
5: 6.
6: 6.
5: 7.
6: 7.
5: 8.
6: 8.
5: 9.
6: 9.
5: 10.
6: 10.
5: 11.
6: 11.
5: 12.
6: 12.
5: 13.
6: 13.
5: 14.
6: 14.
5: 15.
6: 15.
5: 16.
6: 16.
5: 17.
6: 17.
5: 18.
6: 18.
5: 19.
6: 19.
5: 20.
6: 20.
5: 21.
6: 21.
5: 22.
6: 22.
5: 23.
6: 23.
5: 24.
6: 24.
5: 25.
6: 25.
5: 26.
6: 26.
5: 27.
6: 27.
5: 28.
6: 28.
5: 29.
6: 29.
5: 30.
6: 30.
5: 40.
6: 40.
5: 50.
6: 50.
5: 60.
6: 60.
5: 70.
6: 70.
5: 80.
6: 80.
5: 90.
6: 90.
5: 100.
6: 100.
5: 1000.
6: 1000.
5: Plus.
6: Ordinal numbers.
5: Premier.
6: First.
5: Deuxième.
6: Second.
5: Troisième.
6: Third.
5: Quatrième.
6: Fourth.
5: Cinquième.
6: Fifth.
5: Sixième.
6: Sixth.
5: Septième.
6: Seventh.
5: Huitième.
6: Eighth.
5: Neuvième.
6: Ninth.
5: Dixième.
6: Tenth.
5: Dernier.
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5: Lundi.
6: Monday.
5: Mardi.
6: Tuesday.
5: Mercredi.
6: Wednesday.
5: Jeudi.
6: Thursday.
5: Vendredi.
6: Friday.
5: Samedi.
6: Saturday.
5: Dimanche.
6: Sunday.
5: 12 mois nan yon année.
6: The 12 months of the year.
5: Janvier.
6: January.
5: Février.
6: February.
5: Mars.
6: March.
5: Avril.
6: April.
5: May.
6: May.
5: Juin.
6: June.
5: Juillet.
6: July.
5: Août.
6: August.
5: Septembre.
6: September.
5: Octobre.
6: October.
5: Novembre.
6: November.
5: Décembre.
6: December.
5: Quatre saisons nan yon année.
6: The four seasons of the year.
5: Printemps.
6: Spring.
5: Été.
6: Summer.
5: Automne.
6: Autumn or fall.
5: Hiver.
6: Winter.
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5: La journée.
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6: This morning.
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5: Demain.
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5: Hier soir.
6: Last night.
5: Demain soir.
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2: 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Il n'est pas capable de citer comme témoin. Et c'est peut-être comme témoin qui a découvert degré implication ou pas.
3: Le tiers de la main.
2: 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Et sauf que cette fois-ci, on fait cérémonie ça en public. 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Ça fait dans plusieurs pays. Je ne sais pas si nous avons une époque sur les réseaux sociaux, il y a un capitaine de la République dominicaine qui a été dégradé. C'est une manière d'opérer, mais assez souvent, ça qu'on fait à l'intérieur de la caserne. Ça qu'on fait devant toute troupe là, pour voir un message by toute là pour dire rien de bagaille que l'armée n'a pas toléré. Il y a des bagailles qui sont incompatibles avec le statut militaire. 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Même manière pour racher et un signe de grade là, c'est prévu, c'est comme ça le prévoit pour le faire. 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Généralement, quand vous plaintez contre un militaire, pour vous faire, vous nommez une commission d'enquête. Commission d'enquête là, apprécie la situation hein, et il fait des recommandations au commandant-chef de l'armée. Maintenant, dans la recommandation que le commandant-chef a choisi, qui procédure que nous n'avons pas suivre. Moi-même, personnellement, l'homme m'a dit ça, je n'ai pas choqué, mais je suis inquiet. Inquiet, quand je me pose tête ma question, est-ce que toute procédure pour arriver à ça, je te suivi dans la loi? Moi, connais que pour arriver à une procédure de renvoi, c'est mon nom qui a été fait, il faut que nous nous condamnions. Et pour nous condamner, il faut passer devant le tribunal.
3: Le tribunal militaire.
2: 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Parce que le tribunal militaire n'est pas un tribunal permanent qui siège en permanence. c'est un tribunal qui siégeait sous convocation commandant-chef l'armée. Moi, je prends position ça parce que c'est un homme qui a participé à la rédaction de la loi sur le règlement général des forces armées d'Haïti, qui est une loi votée par la Chambre, par le Parlement. Et tant que la loi n'est pas abrogée, il était debout. Et tout le monde a le devoir pour respecter. 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C'est quand vous l'entendez au dos, un juge d'instruction parti à la recherche d'indices. Et à partir de l'indice sur le travail, sur le il y a des preuves. Et l'élevine des preuves là, il y a une conviction que nous sommes capables répondre par devant la justice. Donc, vous commandez pour vous mettre dans les liens de la prévention et pour la défendre. 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Parce que dans le code, par exemple, si un citoyen a le vol en bagaille, le code d'instruction civile là dit que pour un vol simple, l'agent doit prendre 6 mois et 2 ans en prison. Pour un soldat, c'est 2 ans en prison. Pour un sous-officier, c'est 4 ans et 6 ans en prison. Pour même après. Et si son officier, il a 10 ans en prison. Donc, est-ce que nous avons l'esprit de justice militaire? Si un civil vole un cabrit, par exemple, il doit condamner à 6 mois de prison. Si c'est un olé qui fait, il doit condamner jusqu'à 2 ans de prison. Si c'est un sous-officier, on doit condamner le plus haut toujours. Mais si c'est un officier qui fait même zak là, dans les mêmes conditions, il a pris 10 ans de prison. Parce que à chaque fois que nous avons un niveau plus haut dans l'armée est censée décider que lui instruit monsieur trop pour éviter un bagage qui est mal, surtout un bagage qui est lié à la tête, à l'honneur, pour le faire. Donc c'est une justice spéciale liée. Il y a un règlement et, comme devant tout tribunal, par exemple, manuel justice militaire prévoit plage de sanctions que vous avez. Et par exemple, vous êtes capable de décider pour faire un coup de taille. Parce que tout le monde dans l'armée est prescrit et tout le monde connaît la peine qui allait à cela.
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